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1: Beschäftigt dir ich an ihrem Alltag aktiv mit Kunst. Für die eine ist ein Teil von Freizeit. Die andere hat Kunst als Beruf, vielleicht ist es sogar ihre Berufung. Wie beim Francesco Tristano. Der Pianist erinnert sich nicht nur an die Ouverture von Mouda um 24 Jahre.
2: J'enseigne au conservatoire et j'ai emmené mes élèves l'année dernière faire un tour au Moudam justement lors d'un vernissage d'une exposition. Parmi mes élèves, il y en avait sur une dizaine d'élèves, je pense qu'il y en avait peut-être la moitié qui n'avaient pas encore mis les pieds au Moudam. Et donc c'était pour eux une découverte et bon, découvrir quelque chose, c'est toujours un événement majeur, surtout au Luxembourg, quoi, quand on ne sait pas ce que c'est ou ce que ça représente. Et les retours étaient super favorables, ils ont adoré. Je pense que la plupart d'ailleurs, ils sont retournés. Donc ça, c'est pour l'instant, je dirais, le souvenir que j'ai envie de partager.
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2: Je pense que c'est vraiment la définition de ce

0: nous sommes, hein, les êtres humains. Alors il y a des formes d'art dans le monde animal, bien sûr. Hein, je pense notamment aux chants d'oiseaux ou alors aux danses des Birds of Paradise en Papua-Nouvelle-Guinée ou alors même les architectes, les termites qui fabriquent leur nid de manière tout à fait artistique. Mais je pense que pour vivre une vie articulée autour de l'art, de la culture, c'est vraiment la quintessence de l'humanité. Donc ça représente, comme j'ai dit avant, c'est une raison de vivre.
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En anglais, en espagnol ou en français? Vamos!